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L'ordinateur, j'ai acheté la grande console, j'ai acheté l'instrument, j'ai acheté le magasin, j'ai acheté la ligne, j'ai acheté la console de jeu, j'ai acheté le chargeur, j'ai acheté l'adaptateur, j'ai acheté la pilule, j'ai consommé tout ce que j'avais à consommer.